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0: mardi 4 août, bonjour, bon réveil, c'est parti, hein, le réveil de l'été avec Tame Impala et Jenny. L'horoscope se prépare également, il est tout juste 7h.
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0: Teddy Marazen est avec nous pour les infos. Et on commence avec la météo sur Hot Radio.
2: On aura un temps toujours assez variable aujourd'hui à Chambéry, avec encore pas mal de nuages, mais aussi quelques averses. Le soleil parviendra tout de même par moments à pointer le bout de son nez pour nous offrir quelques éclaircies. Il faut s'attendre d'ailleurs à ces conditions toute la semaine, où on alternera entre le soleil, les nuages et la pluie. Pour les températures, prévoyez une maximale de 32 degrés pour cet après-midi à Cognin, Aix-les-Bains, Entrelac ou encore Chambéry. Dans notre région, un nouveau feu s'est déclaré dans le département de la Drôme, plus précisément dans le Diois, un endroit déjà touché récemment par les incendies. 150 pompiers appuyés par 7 Canadair et 2 Dash ont lutté jusqu'à la nuit pour contenir le front. Les accès difficiles et le relief accidenté compliquent l'action au sol, renforcée par des colonnes venues des Hautes-Alpes, de l'Ardèche et des Hauts-de-France. Le village de Bellegarde-en-Diois a été plongé dans le noir après une coupure d'électricité. Des cendres ont même été signalées jusqu'à la commune de Die. En Savoie, vent, grêle et foudre ont provoqué une trentaine d'interventions en quelques minutes hier soir, touchant l'avant-pays, Chambéry, Aix et les Bauges. À Châles-les-Eaux, 2 toitures ont été arrachées. À Lécheraine, un arbre déraciné est tombé sur un camping-car avec 5 occupants, heureusement tous indemnes. Sur le lac du Bourget, un nageur dérivant plus d'une heure a été retrouvé sain et sauf par une vingtaine de secouristes. Et à Aigbelette, 15 nageurs ont été mis en sécurité. De nombreux habitants ont signalé des grêlons dépassant les 4 cm. Dans l'actualité, également un vététiste de 17 ans a survécu à une chute de plus de 80 mètres à Sainte-Foy-Tarentaise avant d'être élitreillé par le PGHM après des manœuvres de cordes complexes. Enfui dans la végétation, il souffre de traumatismes multiples, mais son pronostic vital n'est pas engagé. Et dans la même journée, Dragon 73 a secouru un homme de 38 ans en canyoning à La Léchère et puis un alpiniste de 80 ans épuisé sur le glacier de la Grande Motte. Et enfin, le biathlon se vit désormais en plein été. À la FECLAO Biathlon Expérience propose aux familles comme aux entreprises de découvrir la discipline sans neige. Les participants s'élancent en ski roue ou à pied avant de tirer à 10 mètres avec des carabines à plomb, une formule qui séduit de plus en plus. Lors des festivals de Savoie nordique, petits et grands ont pu s'initier au tir et au ski roue. Le gérant Pierre Guédon note une forte demande pour des conditions proches de la compétition jusqu'au tir à 50 mètres.

0: Merci de nous rejoindre pour démarrer cette journée de mardi. Sia et Sean Paul, c'est la suite sur votre radio.
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0: Et bien sûr, on passe par l'horoscope des nouvelles de votre signe. Pour ce mardi 4 août, Bélier, vous canalisez votre dynamisme. Une décision audacieuse va tout changer. Les taureaux, vous savourez les plaisirs simples. La stabilité vous renforce. Gémeaux, vous jonglez brillamment avec les idées. Une conversation clé s'ouvre. Les cancers, vous protégez ce qui compte. L'émotion vous guide sagement. Les lions, vous rayonnez sans effort. Les regards se tournent vers vous. Les vierges, vous perfectionnez les détails. L'ordre apporte la clarté. Les balances, vous équilibrez avec élégance. Un compromis heureux se dessine. Les scorpions, vous transformez l'intensité en force, rien ne vous résiste. Les Sagittaires, vous explorez librement cette journée, une vérité élargit votre vision. Capricorne, vous bâtissez avec méthode, chaque pas compte vraiment. Les Verseaux, vous pensez autrement, votre originalité ouvre des portes. Et les Poissons, vous vous laissez porter par le rêve, l'inspiration afflue. Sia et Sean Paul, allez, c'est le retour des hits pour le petit déj, on écoute Chip Thrills sur votre radio.

0: Le réveil avec Sound of Legend pour la suite. Allez, on s'étire, on démarre cette journée ensemble. Ah bah c'est le petit déj, moi je vous fais un petit café, un petit peu de stretching aussi. On est ensemble jusqu'à 11h avec à suivre des bons plans sortis. Il y aura un jeu de la plaque d'ici 11h, je vous rembourse le plein d'essence. Les infos de retour tout à l'heure, ce sera à 7h30. L'info, la météo avec Teddy Marazen. Et pour les hits, on va se faire plaisir, c'est sûr. Ah ouais. Sound of Legend, San Francisco et bon plan sorti dans le prochain quart d'heure.
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Le réveil, ça se passe ici, hein, sur la radio de Chambé, Haute Radio, avec le festival de voyance. Ça, c'est en ce moment à Aix-les-Bains, au centre culturel André Grosjean, avec 10 voyants qui participent à ce festival, des conférences également.

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0: réveil de l'été, c'est bon de se retrouver là pour commencer la journée ensemble. Mardi 4 août, point sur l'info et juste après c'est Impercity avec Self Aware. Les infos, la météo, Teddy Marazen sur votre radio.
1: On aura un temps toujours assez variable aujourd'hui à Chambéry avec encore pas mal de nuages mais aussi quelques averses. Le soleil parviendra tout de même par moment à pointer le bout de son nez pour nous offrir quelques éclaircies. Il faut s'attendre d'ailleurs à ces conditions toute la semaine où on alternera entre le soleil, les nuages et la pluie. Pour les températures, prévoyez une maximale de 32 degrés pour cet après-midi à Cognin, Aix-les-Bains, Entrelac ou encore Chambéry. Dans notre région, un nouveau feu s'est déclaré dans le département de la Drôme, plus précisément dans le Diwa, un endroit déjà touché récemment par les incendies. 150 pompiers appuyés par 7 canadaires et 2 dash ont lutté jusqu'à la nuit pour contenir le front. Les accès difficiles et le relief accidenté compliquent l'action au sol, renforcée par des colonnes venues des Hautes-Alpes, de l'Ardèche et des Hauts-de-France. Le village de Bellegarde-en-Diwa a été plongé dans le noir après une coupure d'électricité. Des cendres ont même été signalées jusqu'à la commune de Die. En Savoie, vent, grêle et foudre ont provoqué une trentaine d'interventions en quelques minutes hier soir, touchant l'avant-pays, Chambéry, Aix et les Bauges. À Chalaiseaux, 2 toitures ont été arrachées. Chez Alechrennes, un arbre déraciné est tombé sur un camping-car avec 5 occupants, heureusement tous indemnes. Sur le lac du Bourget, un nageur dérivant plus d'une heure a été retrouvé sain et sauf par une vingtaine de secouristes. Et avec Belette, 15 nageurs ont été mis en sécurité. De nombreux habitants ont signalé des grêlons dépassant les 4 cm. Dans l'actualité, également un vététiste de 17 ans a survécu à une chute de plus de 80 mètres à Sainte-Foy-Tarentaise avant d'être élitreillé par le PGHM après des manœuvres de cordes complexes. Enfui dans la végétation, il souffre de traumatismes multiples mais son pronostic vital n'est pas engagé. Et dans la même journée, Dragon 73 a secouru un homme de 38 ans en canyoning à l'Aléchère et puis un alpiniste de 80 ans épuisé sur le glacier de la Grande Motte. Et enfin, le biathlon se vit désormais en plein été. À la FECLAO Biathlon Expérience propose aux familles comme aux entreprises de découvrir la discipline sans neige. Les participants s'élancent en ski roue ou à pied avant de tirer à 10 mètres avec des carabines à plomb, une formule qui séduit de plus en plus. Lors des festivals de Savoie nordique, petits et grands ont pu s'initier au tir et au ski roue. Le gérant Pierre Guédon note une forte demande pour des conditions proches de la compétition jusqu'au tir à 50 mètres.

Bon réveil avec entre autres Rihanna qui arrive pour la suite, c'est votre radio. Mardi 4 août, vous allez peut-être souffler vos bougies aujourd'hui. Eh ben, on vous souhaite un bon anniversaire. Toute la team vous embrasse. Meghan Markle fête son anniversaire, 45 ans. Barack Obama, 65 ans. On embrasse aussi François Valéry, chanteur des années 80. Elle danse, Marie, elle danse, entre autres. 72 ans pour François Valéry. C'est la journée mondiale de la bière aujourd'hui. Et ouais, voilà, consommez avec modération. Et on fête les Jean-Marie et les Vianney. Bisous, bisous aux chanteurs Vianney. Manon Lisa, c'est la suite avec Le Petit Pêcheur. Je vous ai mis Rihanna aussi avec

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1: On est en mode réveil, on en profite avec Bébé Rixa, c'est la suite. 4 août aujourd'hui, qu'est-ce qui s'est passé il y a 9 ans, c'était le 4 août 2017. Eh bien le clip Despacito devenait la vidéo la plus visionnée sur YouTube en dépassant les 3 milliards de vues. Despacito, c'était bien ça, hein. Première vidéo à atteindre ce seuil. Et le 30 octobre 2017, Despacito est aussi la première vidéo à dépasser les 4 milliards de vues sur YouTube et les 5 milliards le 4 avril 2018. Ouais, les chiffres donnent le tournis, c'est assez incroyable. Bah, c'est ce qu'on souhaite à Bébé Rixa qui arrive, hein, pour la suite. Extrait de son dernier album Dirty Blonde, New Religion. Et avant 8h, on revient sur un hit de l'été.
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On approche tranquillement des 8h. Bon réveil, c'est votre radio. Et comme chaque matin avant 8h, on réécoute un hit de l'été. On remonte en 2018 avec LSD, 3 lettres. Pour qui? Pour Labrinth, Sia et Diplo. Grosse collab il y a quelques années, ils avaient sorti un album. Eh bien on écoute ce hit de l'été 2018. On écoute Audio, profitez.

0: On passe le cap des 8 heures ensemble, c'est Arnaud, c'est le réveil de l'été avec l'horoscope à suivre. Et côté hit, Shakira et Burna Boy avec Dai Dai. Bonjour.
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0: Allez, on passe à l'info et la météo pour commencer. Le tout avec Teddy Marazen sur votre radio.
2: On aura un temps toujours assez variable aujourd'hui à Chambéry, avec encore pas mal de nuages, mais aussi quelques averses. Le soleil parviendra tout de même par moments à pointer le bout de son nez pour nous offrir quelques éclaircies. Il faut s'attendre d'ailleurs à ces conditions toute la semaine, où on alternera entre le soleil, les nuages et la pluie. Pour les températures, prévoyez une maximale de 32 degrés pour cet après-midi à Cognin, Aix-les-Bains, Entrelac ou encore Chambéry. Dans notre région, un nouveau feu s'est déclaré dans le département de la Drôme, plus précisément dans le Diois, un endroit déjà touché récemment par les incendies. 150 pompiers appuyés par 7 Canadair et 2 Dash ont lutté jusqu'à la nuit pour contenir le front. Les accès difficiles et le relief accidenté compliquent l'action au sol, renforcée par des colonnes venues des Hautes-Alpes, de l'Ardèche et des Hauts-de-France. Le village de Bellegarde-en-Diois a été plongé dans le noir après une coupure d'électricité. Des cendres ont même été signalées jusqu'à la commune de Die. En Savoie, vent, grêle et foudre ont provoqué une trentaine d'interventions en quelques minutes hier soir, touchant l'avant-pays, Chambéry, Aix et les Bauges. À Chalaiseau, 2 toitures ont été arrachées. À Lécheraine, un arbre déraciné est tombé sur un camping-car avec 5 occupants, heureusement tous indemnes. Sur le lac du Bourget, un nageur dérivant plus d'une heure a été retrouvé sain et sauf par une vingtaine de secouristes. Et à Aigbelette, 15 nageurs ont été mis en sécurité. De nombreux habitants ont signalé des grêlons dépassant les 4 cm. Dans l'actualité, également un vététiste de 17 ans a survécu à une chute de plus de 80 mètres à Sainte-Foy-Tarentaise avant d'être élitreillé par le PGHM après des manœuvres de cordes complexes. Enfui dans la végétation, il souffre de traumatismes multiples, mais son pronostic vital n'est pas engagé. Et dans la même journée, Dragon 73 a secouru un homme de 38 ans en canyoning à La Léchère et puis un alpiniste de 80 ans épuisé sur le glacier de la Grande Motte. Et enfin, le biathlon se vit désormais en plein été. À la Féclao Biathlon Expérience propose aux familles comme aux entreprises de découvrir la discipline sans neige. Les participants s'élancent en ski roue ou à pied avant de tirer à 10 mètres avec des carabines à plomb, une formule qui séduit de plus en plus. Lors des festivals de Savoie nordique, petits et grands ont pu s'initier au tir et au ski roue. Le gérant Pierre Guédon note une forte demande pour des conditions proches de la compétition jusqu'au tir à 50 mètres.

0: Vous avez choisi votre radio hein, pour démarrer ce mardi. Soyez les bienvenus, il y a du bon encore. Hein. Imagine Dragons, Believer, c'est la suite.
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0: Et bien sûr, on passe par l'horoscope des nouvelles de votre signe. Pour ce mardi 4 août, Bélier, vous canalisez votre dynamisme. Une décision audacieuse va tout changer. Les taureaux, vous savourez les plaisirs simples. La stabilité vous renforce. Gémeaux, vous jonglez brillamment avec les idées. Une conversation clé s'ouvre. Les cancers, vous protégez ce qui compte. L'émotion vous guide sagement. Les lions, vous rayonnez sans effort. Les regards se tournent vers vous. Les vierges, vous perfectionnez les détails. L'ordre apporte la clarté. Les balances, vous équilibrez avec élégance. Un compromis heureux se dessine. Les scorpions, vous transformez l'intensité en force, rien ne vous résiste. Les Sagittaires, vous explorez librement cette journée, une vérité élargit votre vision. Capricorne, vous bâtissez avec méthode, chaque pas compte vraiment. Les Verseaux, vous pensez autrement, votre originalité ouvre des portes. Et les Poissons, vous vous laissez porter par le rêve, l'inspiration afflue. Passez une bonne journée avec vos favoris qui sont là, Imagine Dragons. On écoute Believer sur votre radio. 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

0: ça démarre bien ce mardi. Hein. La suite des hits avec Alex Oren. Qu'est-ce qu'on regarde ce soir à la télé? Si vous avez envie de vous faire une petite soirée télé, le Transporteur 3 avec Jason Statham, c'est ce soir sur TF1, 21h10. TF1 qui rediffuse la série des Transporteurs. Du côté d'M6, Zone Interdite, plage, fête et tradition, un été au cœur du Pays Basque, c'est également à 21h10. Les 20 chansons de Balavoine préférées des Français, pourquoi pas, W9, 21h10, c'est bien sûr une rediff. Et si vous aimez Arthur et les Minimoys, il y a Arthur et la Vengeance de Maltazar, c'est à 21h10 sur TF1. Bon plan sorti à suivre et Alex Oren pour les hits, on écoute Fever Dream.
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Hot Radio avec Carbone, c'est la suite. Et il y a Cinépark qui continue ce soir au domaine de Marioz à Aix-les-Bains avec la projection de Demain Tout Commence avec Omar Sy. L'ouverture des portes, c'est 18h avec le Village Food Truck et le Bar Éphémère. Il y aura un groupe également et ensuite la projection du film. On vous file vos invites, un VIP. Et ouais, vous restez branchés, connectés, Hot Radio. Carbone, Imagine, c'est la suite. Et Mojo, classique.

0: Bon début de mardi, ça le fait ensemble avec vos favoris. Je vous les enchaîne. Petite pause pour les infos. Juste après à suivre Teddy Swims qui est en train de préparer un nouvel album, Mr. Know It All. Les infos, la météo, on fait le point. Teddy Marazen est avec nous sur Hot Radio.
1: On aura un temps toujours assez variable aujourd'hui à Chambéry, avec encore pas mal de nuages, mais aussi quelques averses. Le soleil parviendra tout de même par moment à pointer le bout de son nez pour nous offrir quelques éclaircies. Il faut s'attendre d'ailleurs à ces conditions toute la semaine, où on alternera entre le soleil, les nuages et la pluie. Pour les températures, prévoyez une maximale de 32 degrés pour cet après-midi à Cognin, Aix-les-Bains, Entrelac ou encore Chambéry. Dans notre région, un nouveau feu s'est déclaré dans le département de la Drôme, plus précisément dans le Diwa, un endroit déjà touché récemment par les incendies. 150 pompiers appuyés par 7 Canadair et 2 Dash ont lutté jusqu'à la nuit pour contenir le front. Les accès difficiles et le relief accidenté compliquent l'action au sol, renforcée par des colonnes venues des Hautes-Alpes, de l'Ardèche et des Hauts-de-France. Le village de Bellegarde-en-Diwa a été plongé dans le noir après une coupure d'électricité. Des cendres ont même été signalées jusqu'à la commune de Die. En Savoie, vent, grêle et foudre ont provoqué une trentaine d'interventions en quelques minutes hier soir, touchant l'avant-pays, Chambéry, Aix et les Bauges. À Challes-les-Eaux, 2 toitures ont été arrachées. Chez Alechrennes, un arbre déraciné est tombé sur un camping-car avec 5 occupants, heureusement tous indemnes. Sur le lac du Bourget, un nageur dérivant plus d'une heure a été retrouvé sain et sauf par une vingtaine de secouristes. Et à Aigbelette, 15 nageurs ont été mis en sécurité. De nombreux habitants ont signalé des grêlons dépassant les 4 cm. Dans l'actualité, c'est également un vététiste de 17 ans a survécu à une chute de plus de 80 mètres à Sainte-Foy-Tarentaise avant d'être élitreillé par le PGHM après des manœuvres de cordes complexes. Enfui dans la végétation, il souffre de traumatismes multiples, mais son pronostic vital n'est pas engagé. Et dans la même journée, Dragon 73 a secouru un homme de 38 ans en canyoning à l'Aléchère et puis un alpiniste de 80 ans épuisé sur le glacier de la Grande Motte. Et enfin, le biathlon se vit désormais en plein été. À la FECLAO Biathlon Expérience propose aux familles comme aux entreprises de découvrir la discipline sans neige. Les participants s'élancent en ski roue ou à pied avant de tirer à 10 mètres avec des carabines à plomb, une formule qui séduit de plus en plus. Lors des festivals de Savoie nordique, petits et grands ont pu s'initier au tir et au ski roue. Le gérant Pierre Guédon note une forte demande pour des conditions proches de la compétition jusqu'au tir à 50 mètres.

Vous venez de nous rejoindre. Ah bah, je m'occupe de tout, c'est Arnaud. C'est le réveil de l'été avec Jesse J et B.O.B. C'est la suite. Price Tag, c'est votre radio. C'est la journée mondiale de la bière aujourd'hui, mardi 4 août. Voilà, une bonne petite bière après le boulot. Oui, là, c'est trop tôt, les amis. Hein. On est d'accord. À consommer avec modération. Bonne fête aux Jean-Marie et aux Vianney. Bisous, Vianney. Bon anniversaire à Meghan Markle, 45 ans. Barack Obama, 65 ans. Et François Valéry, chanteur des années 80, 72 ans. Vous aussi, vous fêtez votre anniversaire. Est-ce qu'on chante? Non, on va pas chanter. Voilà, parce que sinon, ça va être une catastrophe. Mais on vous embrasse. Hein. Allez, The Second Voice, retour des hits. Et là, je vous ai mis Jesse J, B.O.B. Price Tag sur votre radio.

0: La suite des hits pour ce mardi matin, c'est Jungle et Emma. Avant ça, on parle pizza avec l'éternel débat sur la pizza hawaïenne. Eh bien, sachez qu'il y a une pizzeria 7th Street qui est installée en Mayenne, qui a dévoilé sa nouvelle carte avec une surprise qui n'est pas passée inaperçue, une pizza à l'ananas affichée à 100€. Alors bien sûr, c'est un coup marketing pour faire parler, mais c'est aussi pour dissuader les gens d'acheter la pizza. Parce que c'est vrai que, bon, généralement, la pizza hawaïenne, hein, qui aime ça avec les ananas et tout, mais c'est quand même la pire pizza au monde. Donc 100€, on se dit, bon, dans ces cas-là, faut vraiment aimer pour acheter. Voilà, donc ça se passe en Mayenne, la pizzeria 7th Street qui propose du pizza hawaïenne à 100 balles. Ça fait un petit peu cher. Vous en pensez quoi? Vous aimez les pizzas hawaïennes? Laissez-nous vos messages sur les réseaux sociaux de la radio. Eh ben tiens. Il en faut pour tous les goûts. Hein. Eux, on les adore. Jungeli et Emma, c'est la suite avec juste un peu. Bon mardi.
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Hot Radio, on passe un bon moment ensemble, ça fait plaisir hein, pour ce mardi matin, on approche des 9h. L'info, la météo, ce sera à 9h avec Teddy Marazen. Avant ça, Rosalia et Juan Alejandro, c'est bien caliente ça. Beso sur Hot Radio.

0: Après les infos, pour continuer ce mardi matin ensemble, je vous ai mis Shakira. Il y aura Mauvais Joe aussi avec Pilé. Il est 9h.
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0: 9h, c'est l'heure de s'intéresser à la météo et à l'info. Et on retrouve Teddy Marazen qui est avec nous sur Hot Radio.
2: On aura un temps toujours assez variable aujourd'hui à Chambéry, avec encore pas mal de nuages, mais aussi quelques averses. Le soleil parviendra tout de même par moment à pointer le bout de son nez pour nous offrir quelques éclaircies. Il faut s'attendre d'ailleurs à ces conditions toute la semaine, où on alternera entre le soleil, les nuages et la pluie. Pour les températures, prévoyez une maximale de 32 degrés pour cet après-midi à Cognin, Aix-les-Bains, Entrelac ou encore Chambéry. Dans notre région, un nouveau feu s'est déclaré dans le département de la Drôme, plus précisément dans le Diwa, un endroit déjà touché récemment par les incendies. 150 pompiers appuyés par 7 Canadair et 2 Dash ont lutté jusqu'à la nuit pour contenir le front. Les accès difficiles et le relief accidenté compliquent l'action au sol, renforcée par des colonnes venues des Hautes-Alpes, de l'Ardèche et des Hauts-de-France. Le village de Bellegarde-en-Diwa a été plongé dans le noir après une coupure d'électricité. Des cendres ont même été signalées jusqu'à la commune de Die. En Savoie, vent, grêle et foudre ont provoqué une trentaine d'interventions en quelques minutes hier soir, touchant l'avant-pays, Chambéry, Aix et les Bauges. À Chalaiseau, 2 toitures ont été arrachées. Chez Alécheraine, un arbre déraciné est tombé sur un camping-car avec 5 occupants, heureusement tous indemnes. Sur le lac du Bourget, un nageur dérivant plus d'une heure a été retrouvé sain et sauf par une vingtaine de secouristes. Et à Aigbelette, 15 nageurs ont été mis en sécurité. De nombreux habitants ont signalé des grêlons dépassant les 4 cm. Dans l'actualité, également un vététiste de 17 ans a survécu à une chute de plus de 80 mètres à Sainte-Foy-Tarentaise avant d'être élitreillé par le PGHM après des manœuvres de cordes complexes. Enfui dans la végétation, il souffre de traumatismes multiples, mais son pronostic vital n'est pas engagé. Et dans la même journée, Dragon 73 a secouru un homme de 38 ans en canyoning à l'Aléchère et puis un alpiniste de 80 ans épuisé sur le glacier de la Grande Motte. Et enfin, le biathlon se vit désormais en plein été. À la Féclao Biathlon Expérience propose aux familles comme aux entreprises de découvrir la discipline sans neige. Les participants s'élancent en ski roue ou à pied avant de tirer à 10 mètres avec des carabines à plomb, une formule qui séduit de plus en plus. Lors des festivals de Savoie nordique, petits et grands ont pu s'initier au tir et au ski roue. Le gérant Pierre Guédon note une forte demande pour des conditions proches de la compétition jusqu'au tir à 50 mètres.

0: La suite dans la playlist, il y a Tame Impala et Jenny. Et avant ça, on joue. Hein.
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0: La suite de ce mardi matin avec un classique de l'été, un Magic System sur la radio de Chambéry. Autre radio.
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0: Et le plein d'essence, je vous le rembourse, hein, ça se passe à Chambé, avenue de Turin. On vous a repéré 208 bleu avec l'autocollant Autre Radio. Écoutez bien l'IMAT EK 989 et les deux lettres. C'est votre 208, vous m'appelez, vous connaissez le numéro? Non, c'est le 0825 740 940. Et si vous voulez jouer, direction nos partenaires, Super U Pontcharrat ou encore les McDo, Aix, Vivier du Lac, Champ Nord, Saint-Alban-Lès et France 1. Alex Warren, c'est la suite et Magic System, classique Autre Radio.
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0: Les bons hits pour passer ce mardi matin, ça c'était Olivia Rodrigo qu'on vient d'écouter. Je vous ai mis Sound of Legend pour la suite avec San Francisco. Avant sa petite pause, l'actu. La météo aussi, on commence avec ça d'ailleurs. Teddy Imarazen nous rejoint sur Hot Radio.
1: On aura un temps toujours assez variable aujourd'hui à Chambéry, avec encore pas mal de nuages, mais aussi quelques averses. Le soleil parviendra tout de même par moments à pointer le bout de son nez pour nous offrir quelques éclaircies. Il faut s'attendre d'ailleurs à ces conditions toute la semaine, où on alternera entre le soleil, les nuages et la pluie. Pour les températures, prévoyez une maximale de 32 degrés pour cet après-midi à Cognin, Aix-les-Bains, Entrelac ou encore Chambéry. Dans notre région, un nouveau feu s'est déclaré dans le département de la Drôme, plus précisément dans le Diois, un endroit déjà touché récemment par les incendies. 150 pompiers appuyés par 7 Canadair et 2 Dash ont lutté jusqu'à la nuit pour contenir le front. Les accès difficiles et le relief accidenté compliquent l'action au sol, renforcée par des colonnes venues des Hautes-Alpes, de l'Ardèche et des Hauts-de-France. Le village de Bellegarde-en-Diois a été plongé dans le noir après une coupure d'électricité. Des cendres ont même été signalées jusqu'à la commune de Die. En Savoie, vent, grêle et foudre ont provoqué une trentaine d'interventions en quelques minutes hier soir, touchant l'avant-pays, Chambéry, Aix et les Bauges. À Châles-les-Eaux, 2 toitures ont été arrachées. À Lécheraine, un arbre déraciné est tombé sur un camping-car avec 5 occupants, heureusement tous indemnes. Sur le lac du Bourget, un nageur dérivant plus d'une heure a été retrouvé sain et sauf par une vingtaine de secouristes. Et avec Belette, 15 nageurs ont été mis en sécurité. De nombreux habitants ont signalé des grêlons dépassant les 4 cm. Dans l'actualité, également un vététiste de 17 ans a survécu à une chute de plus de 80 mètres à Sainte-Foy-Tarentaise avant d'être élitreillé par le PGHM après des manœuvres de cordes complexes. Enfui dans la végétation, il souffre de traumatismes multiples, mais son pronostic vital n'est pas engagé. Et dans la même journée, Dragon 73 a secouru un homme de 38 ans en canyoning à La Léchère et puis un alpiniste de 80 ans épuisé sur le glacier de la Grande Motte. Et enfin, le biathlon se vit désormais en plein été. À la FECLAO Biathlon Expérience propose aux familles comme aux entreprises de découvrir la discipline sans neige. Les participants s'élancent en ski roue ou à pied avant de tirer à 10 mètres avec des carabines à plomb, une formule qui séduit de plus en plus. Lors des festivals de Savoie nordique, petits et grands ont pu s'initier au tir et au ski roue. Le gérant Pierre Guédon note une forte demande pour des conditions proches de la compétition jusqu'au tir à 50 mètres.

Hop Radio, bonne matinée. Au taf ou en vacances, on est là. Mardi 4 août, bonne fête aux Jean-Marie, aux Vianney. Il y a des anniversaires à fêter aujourd'hui. Celui de Barack Obama, de Meghan Markle, également de François Valéry, chanteur des années 80. Puis on embrasse les Jean-Marie et les Vianney. Bonne fête à vous et des bisous hein, si vous fêtez votre anniversaire. Master KG, en plein été, c'est bon ça. Jérusalem.

0: Merci de nous rejoindre pour passer ce mardi matin. Et je peux vous dire que la suite, c'est Caliente. Il y a Becky G, entre autres, qui arrive. Becky G avec Aranka. Et ça, c'est Farruko qu'on va écouter en entier très vite. Avec Yapaké, passez un bel été.
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1: Mardi matin avec les bons sons qui continuent, Angèle et Roméo Elvis pour la suite, tout oublié, Tumper City aussi avec Self Aware, bienvenue.
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1: Il est 10h, rendez-vous avec l'info. Et on commence cette session d'info avec la météo sur votre radio, Teddy Marazen.
3: On aura un temps toujours assez variable aujourd'hui à Chambéry, avec encore pas mal de nuages, mais aussi quelques averses. Le soleil parviendra tout de même par moment à pointer le bout de son nez pour nous offrir quelques éclaircies. Il faut s'attendre d'ailleurs à ces conditions toute la semaine, où on alternera entre le soleil, les nuages et la pluie. Pour les températures, prévoyez une maximale de 32 degrés pour cet après-midi à Cognin, Aix-les-Bains, Entrelac ou encore Chambéry. Dans notre région, un nouveau feu s'est déclaré dans le département de la Drôme, plus précisément dans le Diwa, un endroit déjà touché récemment par les incendies. 150 pompiers appuyés par 7 canadaires et 2 dash ont lutté jusqu'à la nuit pour contenir le front. Les accès difficiles et le relief accidenté compliquent l'action au sol, renforcée par des colonnes venues des Hautes-Alpes, de l'Ardèche et des Hauts-de-France. Le village de Bellegarde-en-Diwa a été plongé dans le noir après une coupure d'électricité. Des cendres ont même été signalées jusqu'à la commune de Die. En Savoie, vent, grêle et foudre ont provoqué une trentaine d'interventions en quelques minutes hier soir, touchant l'avant-pays, Chambéry, Aix et les Bauges. À Châles-les-Eaux, 2 toitures ont été arrachées. À Lécheraine, un arbre déraciné est tombé sur un camping-car avec 5 occupants, heureusement tous indemnes. Sur le lac du Bourget, un nageur dérivant plus d'une heure a été retrouvé sain et sauf par une vingtaine de secouristes. Et avec Belette, 15 nageurs ont été mis en sécurité. De nombreux habitants ont signalé des grêlons dépassant les 4 cm. Dans l'actualité, également un vététiste de 17 ans a survécu à une chute de plus de 80 mètres à Sainte-Foy-Tarentaise avant d'être élitreillé par le PGHM après des manœuvres de cordes complexes. Enfui dans la végétation, il souffre de traumatismes multiples, mais son pronostic vital n'est pas engagé. Et dans la même journée, Dragon 73 a secouru un homme de 38 ans en canyoning à La Léchère et puis un alpiniste de 80 ans épuisé sur le glacier de la Grande Motte. Et enfin, le biathlon se vit désormais en plein été. À la FECLAO Biathlon Expérience propose aux familles comme aux entreprises de découvrir la discipline sans neige. Les participants s'élancent en ski roue ou à pied avant de tirer à 10 mètres avec des carabines à plomb, une formule qui séduit de plus en plus. Lors des festivals de Savoie nordique, petits et grands ont pu s'initier au tir et au ski roue. Le gérant Pierre Guédon note une forte demande pour des conditions proches de la compétition jusqu'au tir à 50 mètres.

0: La suite dans le prochain quart d'heure. Et il y a des stars, hein. Shakira et Burna Boy, entre autres. Et les fans d'Harry Potter comme moi sont comme des dingues. Et ouais, le premier hôtel Harry Potter du monde va ouvrir ses portes en Allemagne. L'info vient de tomber, les visiteurs pourront vivre une aventure digne de Poudlard. Il sera situé à seulement quelques heures de la France, hein, au cœur de Legoland Dutchland. Alors il y aura bien sûr des décors inspirés de la saga, expérience immersive et ambiance magique au rendez-vous. Une destination qui pourrait vite devenir un incontournable pour tous les fans d'Harry Potter. Donc moi j'ai noté à côté de Legoland Dutchland, l'hôtel Harry Potter, tout premier hôtel Harry Potter au monde. Shakira et Burna Boy, c'est la suite. On va écouter Die Die. M. Pokora va nous rejoindre aussi, hein, avec quand même. Passez un excellent mardi matin.
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L'un des sons bien caliente de cet été, hein, Shakira et Burna Boy, Die Die sur la radio de Chambéry. En préparation pour la suite, un classique et puis un bon plan ciné, ça se passe au Pâté Chambéry jeudi avec Eternal Sunshine of a Spotless Mind. C'est sorti en 2004 avec Jim Carrey et Kate Winslet. C'est à voir ou à revoir au Pâté Chambéry, c'est donc ce jeudi 6 août, séance à 19h45. Dans la playlist Offenbach et Star Sailor, le remix de Four to the Floor et Sin Semilla, tout le bonheur du monde, bah on y va pour ce classique autre radio.

Le DJ Eko, c'est Calvin Harris avec How Deep Is Your Love sur Hot Radio. Tout va bien, mardi matin ensemble, vous êtes au boulot, vous taffez ou alors en vacances, c'est bon ça. Au son bien sûr de vos favoris qui sont là. Qu'est-ce que je vous ai mis pour la suite? Rema et Selena Gomez, Calm Down. Et celui qui sortira son album la fin août, hein, plus que quelques jours à attendre, allez, quelques semaines, ce sera le 28 août. C'est Alex Warren, le chanteur californien maintenant.

0: Bonne matinée, il y a Johan qui arrive cet après-midi. À partir de 16h, la team de la radio est mobilisée pour vous accompagner tout l'été. Moi, je vous retrouve demain, le réveil de l'été, hein, ça revient à 7h. D'ici là, bah, y a des bons hits. Qu'est-ce que je vous ai mis de bon, justement, dans la playlist? David Guetta et Gillo, ça donne ça, hein, les deux. Save Me Tonight, Dua Lipa sera là aussi d'ici quelques secondes. Avec Love Again, passez une bonne journée.
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2: Après deux journées assez mitigées, les conditions vont nettement s'améliorer à partir de demain en Savoie. Les nuages vont laisser place à un magnifique ciel bleu dans lequel le soleil dominera largement. On aura d'ailleurs ces conditions jusqu'à la fin de la semaine avant peut-être le retour des orages dimanche. Mais avant ça, les températures pour demain entre 20 et 25 degrés pour la matinale à Ravoir et Entrelac et jusqu'à 33 degrés l'après-midi à Cognac, Chambéry et Aix-les-Bains. En Savoie, vent, grêle et foudre ont provoqué une trentaine d'interventions en quelques minutes hier soir, touchant l'avant-pays, Chambéry, Aix et les Bauges. À Chalaisot, deux toitures ont été arrachées. À Lécheraine, un arbre déraciné est tombé sur un camping-car avec 5 occupants, heureusement tous indemnes. Sur le lac du Bourget, un nageur dérivant plus d'une heure a été retrouvé sain et sauf par une vingtaine de secouristes. Et avec Belette, 15 nageurs ont été mis en sécurité. De nombreux habitants ont signalé des grêlons dépassant les 4 cm. Dans l'actualité, également un vététiste de 17 ans a survécu à une chute de plus de 80 mètres à Sainte-Foy-Tarentaise avant d'être élitreillé par le PGHM après des manœuvres de cordes complexes. Enfui dans la végétation, il souffre de traumatismes multiples mais son pronostic vital n'est pas engagé. Et dans la même journée, Dragon 73 a secouru un homme de 38 ans en canyoning à l'Aléchère et puis un alpiniste de 80 ans épuisé sur le glacier de la Grande Motte. Près de 600 dossiers de violences sexistes et sexuelles sur mineurs sont en cours de traitement en Savoie, dont 141 jugés très prioritaires par le procureur de Chambéry, Xavier Sicot. Ces affaires concernent des victimes encore mineures et toujours en contact avec leur agresseur, parfois déjà signalés pour des faits similaires. Le parquet a mobilisé police et gendarmerie pour clore ces dossiers d'ici la fin de l'année. Un pôle mineurs et familles sera d'ailleurs créé à la rentrée pour renforcer la réponse judiciaire. Et enfin, les vendanges pourraient débuter dès la mi-août en Savoie, soit avec près d'un mois d'avance, sous l'effet des sécheresses et canicules qui accélèrent la maturité du raisin. Le président des vins de Savoie, Julien Barlet, évoque une baisse de production de 15 à 20% cette année. Cette précocité oblige les vignerons à recruter plus tôt pour éviter le manque de main-d'œuvre en plein mois d'août. Elle a toutefois un avantage, la qualité des vins progresse, portée par un climat qui favorise des maturités plus régulières.

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1: Après deux journées assez mitigées, les conditions vont nettement s'améliorer à partir de demain en Savoie. Les nuages vont laisser place à un magnifique ciel bleu dans lequel le soleil dominera largement. On aura d'ailleurs ces conditions jusqu'à la fin de la semaine avant peut-être le retour des orages dimanche. Mais avant ça, les températures pour demain entre 20 et 25 degrés pour la matinale à Ravoir et Entrelac et jusqu'à 33 degrés l'après-midi à Cognac, Chambéry et Aix-les-Bains. En Savoie, vent, grêle et foudre ont provoqué une trentaine d'interventions en quelques minutes hier soir, touchant l'avant-pays, Chambéry, Aix et les Bauges. À Châles-les-Eaux, deux toitures ont été arrachées. À Lécheraine, un arbre déraciné est tombé sur un camping-car avec 5 occupants, heureusement tous indemnes. Sur le lac du Bourget, un nageur dérivant plus d'une heure a été retrouvé sain et sauf par une vingtaine de secouristes. Et à Aigbelette, 15 nageurs ont été mis en sécurité. De nombreux habitants ont signalé des grêlons dépassant les 4 cm. Dans l'actualité, également un vététiste de 17 ans a survécu à une chute de plus de 80 mètres à Sainte-Foy-Tarentaise avant d'être élitreillé par le PGHM.

après des manœuvres de cordes complexes. Enfui dans la végétation, il souffre de traumatismes multiples, mais son pronostic vital n'est pas engagé. Et dans la même journée, Dragon 73 a secouru un homme de 38 ans en canyoning à l'Aléchère, et puis un alpiniste de 80 ans épuisé sur le glacier de la Grande Motte. Près de 600 dossiers de violences sexistes et sexuelles sur mineurs sont en cours de traitement en Savoie, dont 141 jugés très prioritaires par le procureur de Chambéry, Xavier Sicot. Ces affaires concernent des victimes encore mineures et toujours en contact avec leur agresseur, parfois déjà signalés pour des faits similaires. Le parquet a mobilisé police et gendarmerie pour clore ces dossiers d'ici la fin de l'année. Un pôle mineurs et familles sera d'ailleurs créé à la rentrée pour renforcer la réponse judiciaire. Et enfin, les vendanges pourraient débuter dès la mi-août en Savoie, soit avec près d'un mois d'avance, sous l'effet des sécheresses et canicules qui accélèrent la maturité du raisin. Le président des vins de Savoie, Julien Barlet, évoque une baisse de production de 15 à 20% cette année. Cette précocité oblige les vignerons à recruter plus tôt pour éviter le manque de main-d'œuvre en plein mois d'août. Elle a toutefois un avantage, la qualité des vins progresse, portée par un climat qui favorise des maturités plus régulières.

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1: Allez, bienvenue à tous, vous êtes sur Hot Radio, moi c'est Yoann, on continue ensemble avec très vite Mauvais Joe, Pilé et puis Licky Lee aussi, I Follow River. Bienvenue.
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1: Mais avant ça, on fait un point sur l'actu avec Teddy Imarazen, l'actu et la météo bien sûr.
3: Après deux journées assez mitigées, les conditions vont nettement s'améliorer à partir de demain en Savoie. Les nuages vont laisser place à un magnifique ciel bleu dans lequel le soleil dominera largement. On aura d'ailleurs ces conditions jusqu'à la fin de la semaine avant peut-être le retour des orages dimanche. Mais avant ça, les températures pour demain entre 20 et 25 degrés pour la matinale à Ravoir et Entrelac et jusqu'à 33 degrés l'après-midi à Cognac, Chambéry et Aix-les-Bains. En Savoie, vent, grêle et foudre ont provoqué une trentaine d'interventions en quelques minutes hier soir, touchant l'avant-pays, Chambéry, Aix et les Bauges. À Châles-les-Eaux, deux toitures ont été arrachées. À Lécheraine, un arbre déraciné est tombé sur un camping-car avec cinq occupants, heureusement tous indemnes. Sur le lac du Bourget, un nageur dérivant plus d'une heure a été retrouvé sain et sauf par une vingtaine de secouristes. Et avec Belette, 15 nageurs ont été mis en sécurité. De nombreux habitants ont signalé des grêlons dépassant les 4 cm. Près de 600 dossiers de violences sexistes et sexuelles sur mineurs sont en cours de traitement en Savoie, dont 141 jugés très prioritaires par le procureur de Chambéry, Xavier Sicot. Ces affaires concernent des victimes encore mineures et toujours en contact avec leur agresseur, parfois déjà signalés pour des faits similaires. Le parquet a mobilisé police et gendarmerie pour clore ces dossiers d'ici la fin de l'année. Un pôle mineurs et familles sera d'ailleurs créé à la rentrée pour renforcer la réponse judiciaire. Dans l'actualité, également un vététiste de 17 ans a survécu à une chute de plus de 80 mètres à Sainte-Foy-Tarentaise avant d'être élitreillé par le PGHM après des manœuvres de cordes complexes. Enfui dans la végétation, il souffre de traumatismes multiples mais son pronostic vital n'est pas engagé. Et dans la même journée, Dragon 73 a secouru un homme de 38 ans en canyoning à l'Aléchère et puis un alpiniste de 80 ans épuisé sur le glacier de la Grande Motte. Et enfin, les vendanges pourraient débuter dès la mi-août en Savoie, soit avec près d'un mois d'avance, sous l'effet des sécheresses et canicules qui accélèrent la maturité du raisin. Le président des vins de Savoie, Julien Barlet, évoque une baisse de production de 15 à 20% cette année. Cette précocité oblige les vignerons à recruter plus tôt pour éviter le manque de main-d'œuvre en plein mois d'août. Elle a toutefois un avantage, la qualité des vins progresse, portée par un climat qui favorise des maturités plus régulières.

0: d'été avec nous. Et ça continue avec vos hits préférés, hein, pour continuer comme ça. Benson Boone, Beautiful Thing, l'homme qui fait les saltos, c'est lui, Benson Boone. Il se prépare, souvent comparé d'ailleurs à Freddie Mercury, avec l'énergie qu'il donne sur scène. Et puis Tame Impala aussi avec Jenny, c'est Dracula. Tame Impala, Dracula, et puis on revient juste après. Hein. J'ai des bons plans pour vous, je vous le dis. Hein.
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0: 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On écoute Tame Impala et Jenny à l'instant avec Dracula. On va retrouver Camaro dans un tout petit instant avec Femme Like You. Juste le temps pour moi de vous rappeler qu'à partir de jeudi, du côté des Ayons Margeria, vous allez pouvoir démarrer les Colympiades d'été. C'est les 6, 13, 20 et 27 août. Épreuve familiale en équipe, agilité, cohésion, jeu d'eau. Voilà, c'est les Colympiades d'été, pardon, sur le terrain multisport des Ayons Margeria. Profitez-en, kiffez tout simplement. La suite, c'est Camaro avec Femme Like You sur Hot Radio.
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Xatirot Radio, bienvenue à tous. Allez, passez un très bon été avec nous, là, que vous soyez en ce moment, à la maison, au boulot, en voiture. On est là ensemble, hein, et on vous accompagne, bien sûr, avec très vite Pierre Garnier, L'Horizon, c'est ce qui se prépare, et puis Sound of Legend aussi. Une fois n'est pas coutume, ils reprennent un énorme banger. C'est San Francisco qui arrive tout de suite sur votre radio.

0: très bon été avec nous.
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0: Et qui dit été, dit défi de l'été, dit réveil de l'été aussi, puisque tous les jours, vous allez nous envoyer vos plus belles photos de vacances. Voilà, c'est le projet. Ah,

deux écrans, hein, un à l'avant, un à l'arrière, comme ça vous allez pouvoir faire des selfies juste de dingue. Donc profitez-en, voilà, en attendant jusqu'au dimanche 16 août, vous nous envoyez

0: Allez, sur les coups de 17h, il y a les infos qui arrivent. Et puis, il y a bien sûr Temper City avec Self Aware. Avant ça, on écoute ensemble Jason Derulo, Want to Want Me.
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0: Avec nous, bienvenue si vous débarquez. Hein. On y va avec Justin Bieber pour la suite. Beauty and the Beast. Et puis, t'as perçu aussi Self-Aware.
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0: Mais avant ça, ici sur Hot Radio, Teddy Marazen pour l'actu et la météo. Salut Teddy.
2: Après deux journées assez mitigées, les conditions vont nettement s'améliorer à partir de demain en Savoie. Les nuages vont laisser place à un magnifique ciel bleu dans lequel le soleil dominera largement. On aura d'ailleurs ces conditions jusqu'à la fin de la semaine avant peut-être le retour des orages dimanche. Mais avant ça, les températures pour demain entre 20 et 25 degrés pour la matinale à Ravoir et Entrelac et jusqu'à 33 degrés l'après-midi à Cognac, Chambéry et Aix-les-Bains. En Savoie, vent, grêle et foudre ont provoqué une trentaine d'interventions en quelques minutes hier soir, touchant l'avant-pays, Chambéry, Aix et les Bauges. À Châles-les-Eaux, deux toitures ont été arrachées. À Lécheraine, un arbre déraciné est tombé sur un camping-car avec 5 occupants, heureusement tous indemnes. Sur le lac du Bourget, un nageur dérivant plus d'une heure a été retrouvé sain et sauf par une vingtaine de secouristes. Et à Aigbelette, 15 nageurs ont été mis en sécurité. De nombreux habitants ont signalé des grêlons dépassant les 4 cm. Près de 600 dossiers de violences sexistes et sexuelles sur mineurs sont en cours de traitement en Savoie, dont 141 jugés très prioritaires par le procureur de Chambéry, Xavier Sicot. Ces affaires concernent des victimes encore mineures et toujours en contact avec leur agresseur, parfois déjà signalés pour des faits similaires. Le parquet a mobilisé police et gendarmerie pour clore ces dossiers d'ici la fin de l'année. Un pôle mineurs et familles sera d'ailleurs créé à la rentrée pour renforcer la réponse judiciaire. Dans l'actualité, également un vététiste de 17 ans a survécu à une chute de plus de 80 mètres à Sainte-Foy-Tarentaise avant d'être élitreillé par le PGHM après des manœuvres de cordes complexes. Enfui dans la végétation, il souffre de traumatismes multiples mais son pronostic vital n'est pas engagé. Et dans la même journée, Dragon 73 a secouru un homme de 38 ans en canyoning à La Léchère et puis un alpiniste de 80 ans épuisé sur le glacier de la Grande Motte. Et enfin, les vendanges pourraient débuter dès la mi-août en Savoie, soit avec près d'un mois d'avance, sous l'effet des sécheresses et canicules qui accélèrent la maturité du raisin. Le président des vins de Savoie, Julien Barlet, évoque une baisse de production de 15 à 20%.

100% cette année. Cette précocité oblige les vignerons à recruter plus tôt pour éviter le manque de main-d'œuvre en plein mois d'août. Elle a toutefois un avantage, la qualité des vins progresse, portée par un climat qui favorise des maturités plus régulières.

0: Et qui c'est qui va passer l'été avec nous? Eh ben, c'est vous. Alors, c'est pas que vous n'ayez pas le choix, c'est pas ça. Et que si vous voulez des bons plans, c'est dans un petit instant. Et puis, le meilleur son, ça se passe ici. Hein. Alors, attention, on y va avec Shakira, Burna Boy pour la suite. C'est Die Die, c'est le son que vous avez entendu pendant la mi-temps de la Coupe du Monde. Vous savez, celle qui a été un peu douloureuse. Douloureuse, mais pas trop. Il y a une petite satisfaction à voir l'Argentine perdre, hein, on est d'accord. Hein. En tout cas, moi, j'étais content. Shakira, Burna Boy, Die Die, très vite, et puis Dutchie. Reprise de Gauthier, Kimbra avec Anxiety.
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0: Vous êtes sur Hot Radio, c'est le moment du jeu de la plaque.
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0: 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La suite, c'est Magic System et Moko.

Merci d'être avec nous, passez un très bon début de soirée. Allez, fin d'après-midi, vous préférez, il fait encore bien jour, hein. On est d'accord. Allez, bienvenue si vous débarquez avec nous, quoi qu'il arrive, il y a votre musique préférée, votre son préféré ici, avec UGL, très vite 100% sud-sud, hein, quand même, hein, avec

0: puis le sud encore avec la Luchanique et de Martigues, je crois. Voilà, c'est vers Marseille aussi. La Grenade, c'est dans un instant.
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1: 18h sur votre radio, bienvenue. Allez, installez-vous. On continue avec Luis Fonsi, Despacito pour son lancé, puis Daily Swims aussi, Mr. Know It All.
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1: Mais avant ça, on fait un point sur l'actu et la météo avec Teddy Marazen. Salut Teddy.
3: Après deux journées assez mitigées, les conditions vont nettement s'améliorer à partir de demain en Savoie. Les nuages vont laisser place à un magnifique ciel bleu dans lequel le soleil dominera largement. On aura d'ailleurs ces conditions jusqu'à la fin de la semaine avant peut-être le retour des orages dimanche. Mais avant ça, les températures pour demain entre 20 et 25 degrés pour la matinale à Ravoir et Entrelac et jusqu'à 33 degrés l'après-midi à Cognac, Chambéry et Aix-les-Bains. En Savoie, vent, grêle et foudre ont provoqué une trentaine d'interventions en quelques minutes hier soir, touchant l'avant-pays, Chambéry, Aix et les Bauges. À Châles-les-Eaux, deux toitures ont été arrachées. À Lécheraine, un arbre déraciné est tombé sur un camping-car avec 5 occupants, heureusement tous indemnes. Sur le lac du Bourget, un nageur dérivant plus d'une heure a été retrouvé sain et sauf par une vingtaine de secouristes. Et à Aigbelette, 15 nageurs ont été mis en sécurité. De nombreux habitants ont signalé des grêlons dépassant les 4 cm. Près de 600 dossiers de violences sexistes et sexuelles sur mineurs sont en cours de traitement en Savoie, dont 141 jugés très prioritaires par le procureur de Chambéry, Xavier Sicot. Ces affaires concernent des victimes encore mineures et toujours en contact avec leur agresseur, parfois déjà signalés pour des faits similaires. Le parquet a mobilisé police et gendarmerie pour clore ces dossiers d'ici la fin de l'année. Un pôle mineurs et famille sera d'ailleurs créé à la rentrée pour renforcer la réponse judiciaire. Dans l'actualité, également un vététiste de 17 ans a survécu à une chute de plus de 80 mètres à Sainte-Foy-Tarentaise avant d'être élitreillé par le PGHM après des manœuvres de cordes complexes. Enfui dans la végétation, il souffre de traumatismes multiples mais son pronostic vital n'est pas engagé. Et dans la même journée, Dragon 73 a secouru un homme de 38 ans en canyoning à La Léchère et puis un alpiniste de 80 ans épuisé sur le glacier de la Grande Motte. Et enfin, les vendanges pourraient débuter dès la mi-août en Savoie, soit avec près d'un mois d'avance, sous l'effet des sécheresses et canicules qui accélèrent la maturité du raisin. Le président des vins de Savoie, Julien Barlet, évoque une baisse de production de 15 à 20% cette année. Cette précocité oblige les vignerons à recruter plus tôt pour éviter le manque de main-d'œuvre en plein mois d'août. Elle a toutefois un avantage, la qualité des vins progresse, portée par un climat qui favorise des maturités plus régulières.

0: Despacito.
1: On continue de profiter de l'été ensemble. Et quoi de mieux que de passer l'été en Italie? On va le faire avec DJ Antoine et Paul Ortelli aussi. C'est ça la Perchettiamo. Souvenez-vous, reprise de ce son de 1981, ouais, de Ricky et Poveri à l'époque. DJ Antoine, Paolo Ortelli, Sala Perché Ti Amo, ça arrive juste avant de faire un point sur les bons plans aussi dans la région.
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Papi Sanchez se prépare avec Enamorame, Julien Lib aussi avec Dis-moi où, et puis du cinéma en plein air, c'est pour demain ça, vous allez pouvoir en profiter là un petit peu à la fraîche avec L'Âge de Glace, on en est loin en ce moment, L'Âge de Glace donc au domaine de Marlioz à Aix-les-Bains, au programme concert du groupe Flycase, puis projection du film L'Âge de Glace, c'est pour les grands, pour les petits, l'histoire est sympa, voilà qui fait bien, mercredi donc à partir de 18h du côté d'Aix-les-Bains. Papi Sanchez, Enamorame pour les souvenirs, et puis Julien Lib juste après avec Ota. Dis-moi où.

Votre son préféré ici sur Hot Radio. Bienvenue si vous débarquez avec nous. Alors il est un peu tard, hein, mais c'est pas grave, on va quand même continuer d'en profiter avec Tame Impala qui est en plein concert en ce moment, une grosse tournée mondiale avec le Dead Beat Tour qui fait suite à l'album Dead Beat qui est sorti au mois d'octobre dernier. Et puis Jennie aussi, la superstar des Blackpink. Bah, les deux ensemble, ça donne juste un son de dingue. Voici donc rien que pour vous Tame Impala et Jennie avec Dracula sur Hot Radio.

0: Allez, passe un très bon début de soirée avec nous. On va retrouver celui qui a tout raflé, alors notamment avec TF1, puisqu'il a gagné Danse avec les Stars. Ça a bien marché pour lui aussi dans ses débuts hein, avec The Voice, même si c'était compliqué pour lui de masquer, enfin de cacher son visage, d'avoir la poker face quand une prestation ne lui plaisait pas des masses. Voilà, le franc-parler de Taïk donc que vous retrouverez en 2027 puisqu'il se joindra une nouvelle fois à Lara Fabian, Amel Bent et Florent Pagny pour une nouvelle édition de The Voice. Un bébé Rex arrive aussi. Bébé Rexa, New Religion, c'est la suite, passez une très bonne soirée avec nous.
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